0: 以今日的眼光来看，这片被骄阳晒得干硬的土地上似乎只有炎热、干旱以及无休止的战乱与纷争。然而的确就是在这里孕育出了迄今最古老的人类文明。
1: Vers le milieu du 19e siècle, les savants et les diplomates français eurent l'idée d'essayer de retrouver les civilisations de la Bible, ou tout au moins citées dans la Bible. Et les consuls de France, un consul de France d'origine italienne, d'ailleurs d'origine piémontaise, un consul de France à Mossoul, que je vais nommer, qui s'appelait Polémique Botta, en 1842,eut l'idée de faire des fouilles dans le nord de ce qui est actuellement l'Irak.
0: 1842年的夏天，炎炎烈日炙烤着西亚平原。就在这一年，一直以来无所建树的西亚考古取得了突破性进展。一位名叫博塔的法国领事和他的考古队在底格里斯河沿岸发现了一座庞大的宫殿遗迹。事后证明，这座皇宫属于亚述王国著名的君主沙鲁金。博塔因此成为第一个把铁铲插到传说中的亚述王宫的现代人。

0: 茂的上好宝地，好到周边的众多种族都来拼死争夺，一较高下。
1: Un empire fait de peuples et de très diversifiés où on parlait plusieurs langues, où il y avait des nomades, des sédentaires, des peuples installés depuis plusieurs millénaires en Mésopotamie, d'autres qui essayaient de s'infiltrer par le désert d'Arabie, le désert syrien, d'autres par les montagnes, les monts du Zagros qui bordent la Mésopotamie.
0: 统治更替频繁，战争此起彼伏。这些来自古代西亚的雕像作品，经历了岁月的打磨，几乎都已残缺不全。然而，就在他们残存的躯干里，在他们瞠目而视的眼神中，仿佛还在流露出深深的焦虑和恐惧。他们在恐惧什么呢？在当时的文字中有这样的描述：殿堂深宅里，那些养尊处优的宫廷妇女，早晨还在用油膏精心护理自己的手指，晚上就遭受了亡国的厄运。他们的父亲、兄长已经在战斗中身死疆场，而他们也被驱赶到河边去砍伐芦苇。柔嫩的手指很快就被划烂，芦苇杆上留下殷红的鲜血，那是往日光荣的斑驳痕迹。苏美尔人、阿卡德人、赫梯人、亚述人、加勒底人、波斯人，众多种族争相加入这场纵贯四千年历史的角逐游戏。西亚平原上，铁骑奔腾，生灵涂炭，征服成为存在的理由，战争成为帝王的娱乐。这是卢浮宫西亚藏品中存世最早的一方纪功碑，碑上的主角叫纳拉姆辛。这位国王头戴苏美尔传说中只有神才能佩戴的牛角头盔，沿着山路大踏步向前，他的脚下肆意践踏着敌人的尸体，而他的身后，英勇的士兵们无比虔诚地仰视着自己的君王。开疆拓土，万世留名，不但是历朝历代帝王的梦想，同样也是西亚平原上众多君主们共同的愿望。他们雕刻了大量的纪功碑，以此向世人张扬自己的功绩。距今3800年前，一个名叫汉谟拉比的巴比伦王也竖起了一方石碑。有所不同的是，汉谟拉比的石碑推动西亚文明进入了前所未有的辉煌篇章。
1: Amurabi était un souverain exceptionnel, non seulement par ses conquêtes, c'est en général par les conquêtes militaires qu'on connaît les souverains de l'Antiquité, mais également parce qu'il était un très grand érudit.Il a essayé de faire de Babylone, de sa capitale, le centre intellectuel du monde. Et je crois que l'importance de la civilisation babylonienne repose essentiellement sur ce grand souverain.
0: Ce est le Louvre 宫古代东方文物馆里最重要的一件展品。石碑通体用黑色玄武岩制成，这个谦恭站立的形象就是古代巴比伦最声名显赫的国王汉谟拉比，而坐在宝座上神态威严的老者则是古巴比伦人崇拜的太阳神沙马什。太阳神正在把象征帝王权力的权杖授予汉谟拉比，这个场景可以套用一句典型的中国语汇。

0: 叫做受命于天，既寿永昌。君权神授，必定天下太平，国家昌盛。雕像的下方密密麻麻刻满了形状优美的楔形文字，这些文字所代表的内容曾经在数千年以前精确指导着古巴比伦王国的社会与生活。这就是著名的汉谟拉比法典。
1: Et c'est une dans l'art mésopotamien, c'est une des très rares représentations d'un souverain qui nous soit conservée entière.
0: 石碑上雕刻的楔形文字多达3500行，记录法律条目282则，文字表述简朴直白。汉谟拉比法典的颁布，使得古巴比伦王国一跃成为当时世界上管理最严密的国家。
1: Si un notable crève l'œil d'un autre notable, on lui crèvera un œil. S'il casse la dent d'un autre notable, on lui cassera une dent. C'est le fameux, ce que nous connaissons sous le nom de œil pour œil, dent pour dent, qui est exprimé plusieurs siècles avant.Dans le code de Hammurabi, et cette loi qui peut sembler assez cruelle et barbare était en fait une grande avancée, parce que c'était pour essayer de mettre plus de justice et très certainement pour éviter les règlements de compte personnel qui avaient lieu jusque-là. On essayait de régulariser en quelque sorte les châtiments.
0: 汉谟拉比法典的存在，使得人与人之间的处事有了准绳可依。这部被刻在黑色玄武岩上的法典，开创了人类历史上成文法律治理国家的先河。
2: 如果一个人弄瞎了他人之子的眼睛，那么也应该弄瞎他的眼睛。一个人打掉别人的牙齿，那也应该打掉他的牙齿。这个牙齿属于他的，你知道吧？哈啊，就是他打属于他的牙齿，
3: 对，
2: 是吧？哈，
0: 这是一次有趣的碰撞实验。汉谟拉比法典的古老规则在电脑显示屏上变得活灵活现。人类世界最古老的楔形文字和现代艺术家徐冰的图标地书实现了对接。
2: 一个原则，汉谟拉比法典它是用楔形文字的哈，然后翻成了这英文，然后翻成中文，然后再翻成咱们的这种这个 icon 的这种语言，我觉得其实是很有意思的啊。就是说你用自己的意思，
0: 在艺术家的视线里，未来一切皆有可能。
1: On peut trouver effectivement encore des traces du code de Hammurabi dans le système français. En fait, à vrai dire, il est encore étudié dans les écoles de droit, à l'université de droit. Je crois que les cours commencent par l'étude du code de Hammurabi. Je crois que c'est là la très grande importance de cette civilisation babylonienne qui est aux origines.De ce que nous appelons, nous occidentaux, appelons la culture occidentale.
0: Ce 件青铜器的名字叫做诗齐鼎，鼎铸造于中国历史上的西周时期。它的内壁上铸有一篇铭文，讲述了一个叫做伯茂富的将军。依据当时的法律判理一起逃兵事件的经过。这段铭文也是今天的学者研究中国古代法律史的珍贵资料。然而，和西方世界一脉相承的法治观念不同的是，古代中国更倾向于用道德修养来教化人民。先贤孔子曾拿法律和道德做过一番比较，在《论语》中有这样一

0: 伊丽莎白女士是卢浮宫埃及馆的现任馆长，在她的引领下，我们对这尊不知名的书记官有了相对深入的了解。
1: De plus, il a les yeux incrustés dans une petite lame de cuivre avec du cristal de roche qui est creusé dans son extrémité et ce creux capte la lumière et donne l'impression d'une pupille qui se dirige différemment en fonction de la place où vous vous trouvez devant lui. Donc ce n'est pas un scribe écrivant, mais c'est un scribe écoutant. Et c'est assez rare.
2: 是的，我在聆听。我们书记官是王国里极少数能识文断字的人，这种权利是伟大的神授予我们的，因此我们深受子民的敬佩和法老的器重。我们聆听法老的旨意，把听到的雕刻在方尖碑上、巨大的神庙里，或者是墓穴的墙壁上，更多的是写在一种用沙草做的纸上。
3: 这是一个中年人，我们知道他是中年的男人呢，因为他赤裸着上身，皮肤有一些下垂，他穿着一个筒裙，这个筒裙呢绷得非常直，所以他可以把这张纸放在上面书写。